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1: Vous êtes en plein cœur du Fuego News et si vous dormez beaucoup, eh bien ne vous posez pas la question, dites-vous pas oh, est-ce que je suis trop fatigué ou est-ce que je suis un peu feignant et que je veux rester au lit. Non, plus vous dormez, plus vous êtes intelligent et ça c'est prouvé scientifiquement. J'ai trouvé cette info sur le compte Instagram de Top Santé, je la partage forcément avec vous, écoutez.
2: Savais-tu que beaucoup dormir, c'est un signe d'intelligence? Les scientifiques ont découvert que les personnes très créatives ou intelligentes ont besoin de plus de sommeil pour recharger leur esprit. Leur cerveau travaille intensément même lorsqu'il dort. Alors, si tu aimes les grasses matinées, ce n'est pas de la paresse. C'est ton cerveau qui demande une pause pour mieux performer.
1: J'adore ce genre d'infos.
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1: Frigo Comedy Club, comme toujours, je vous trouve des pépites et des pépites qui me rappellent ma propre expérience, notamment avec ma fille qui a toujours envie de faire une activité en plus. Elle a envie de faire de la GRS, mais finalement non de la musique, mais en fait non de l'escalade, mais après de la natation. Et ben, je suis pas la seule, hein, maman, dans cette situation. Guillaume Fosco nous parle aussi de ça, de la surstimulation des enfants. Et je crois que certains parents vont se reconnaître, monter le son.
2: Là, en ce moment, par exemple, on surstimule les gamins, on les surstimule. J'ai des voisins, c'est la surstimulation. Hein, lundi yoga, mardi poterie, mercredi baby zumba. Jeudi, piscine, tu sais, et ils osent te dire, mais dimanche il est off. Mais putain, heureusement qu'il est off, le gamin. Il a 5 ans, il a l'agenda de Jeff Bezos, laisse-le tranquille. Laissez-les s'emmerder, s'il y a des parents dans la salle, laissez vos enfants s'emmerder. Rappelez-vous comment s'emmerder, nous, non? Vous n'avez pas passé des après-midi à regarder la tapisserie comme ça? Au bout d'une heure, il y avait un dinosaure, il sortait comme ça, ça devenait ton meilleur pote. Moi, je faisais pas d'activité, petit. Les seules activités que je faisais, c'était les activités de mon daron. 5 ans, samedi matin, j'allais au Crédit Mutuel.
1: Ah, c'est quand même de bons souvenirs. Hein. Moi, je me rappelle avec mes 3 frères, on était assis, on regardait la nature, on cueillait des pâquerettes. C'était la belle époque. En tout cas, aujourd'hui, les enfants, ils sont surstimulés, mais surtout, ils sont motivés grâce à Radio Fuego. Parce que si vous leur mettez Radio Fuego dans les oreilles, croyez-moi, ça va bien se passer pour eux.
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j'ai quand même pour vous une info totalement what the fuego. Alors, le pays avec le plus de fuseaux horaires au monde est, roulement de tambour, la France. Techniquement, si on parle de la région, c'est la Guyane française qui contribue au fait que la France détient le record mondial de fuseaux horaires, 12 au total, mais plus insolite encore, au Panama, à cause de la courbure de l'isthme, on peut voir le soleil se lever sur l'océan Atlantique et se coucher sur l'océan Pacifique. Ça, c'est juste quelque chose de magnifique. Et alors, ça vous donne des clichés, des photos totalement what the fuego.

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1: On retrouve Anissa, je sais que vous êtes toujours très impatient de la retrouver puisqu'elle a de nombreux et précieux conseils à nous distiller. Eh bien, elle nous offre aujourd'hui des conseils sur le yoga. Ah, vous allez voir que le yoga n'est pas fait que pour vous détendre, écoutez.
2: Hello Radio Fuego, j'espère que vous allez bien. En tout cas, moi je suis ravie de vous retrouver aujourd'hui et je vais vous parler du yoga, mais pas juste pour se détendre. Eh oui, on pense souvent que le yoga c'est juste pour se relaxer, mais en réalité tout dépend du type de pratique et il y en a énormément. Un yoga doux va surtout agir sur le système nerveux, la récupération, le stress, mais un yoga plus dynamique comme j'aime les pratiquer, type Power Yoga ou Yoga Hit, ma signature, vont avoir un vrai impact sur votre métabolisme. Ils vont stimuler la circulation, activer le corps en profondeur et améliorer la sensibilité à l'insuline chez certaines personnes. Et c'est pour ça que je ne parle jamais d'un seul yoga, mais d'un yoga adapté au profil et à l'objectif de chacun. Alors bouger, oui c'est super important, mais bouger intelligemment c'est mieux. Je vous laisse me retrouver sur les réseaux sociaux Brooklyn Fit for Life et

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1: Fuego Comedy Club, Yacine Bentala fait quand même une remarque assez intéressante. Quand on a dépassé 30 ans, en fait, comment dire, la tenue vestimentaire n'a plus la même importance qu'avant. Écoutez.
2: Après 30 ans, tu t'habilles plus pour avoir du style, tu t'habilles pour être confortable. Si des chaussures, elles me font mal aux pieds, je les prends pas, même si je les trouve trop belles. Alors qu'avant, non, vas-y, je me disais, c'est pas grave, elles vont se faire. Si je trouve un pantalon qui me va bien, je vais acheter le même avec trois couleurs différentes. Et j'ai mon dressing pour l'année. Un autre critère important, c'est sa facilité à être repassé. Parce que oui, maintenant, quand j'achète un vêtement, je regarde l'étiquette là qu'il y a sur le côté. Et je la comprends. Je sais c'est quoi lavage à 30, 40, pas de sèche-linge. Je regarde même la matière, parce que des fois, il y a des trucs, ça m'irrite un peu. Je pense que bientôt, on fera notre shopping en pharmacie. Tu vois ma penderie, il n'y a que des t-shirts noirs, des t-shirts blancs. Simple, je veux pas perdre de temps avec ça.
1: Alors moi, je dis ça, hein, j'ai dépassé 30 ans depuis belle lurette, hein, on va pas se mentir. Mais par contre, c'est toujours hyper important pour moi d'être confortable dans mes fringues, mais d'avoir aussi du style. C'est un petit peu comme Radio Fuego. Voilà, on est bien et on fait ça avec style. 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
3: Je vous amène aux États-Unis. Vous savez qu'ils sont très très en avance et qu'il y a pas mal de restaurants maintenant où ce sont des robots qui viennent prendre votre commande. Et là, ce robot, il a pété les plombs. Il n'y a pas d'autre mot, il a pété les plombs. Il s'est lancé dans une danse endiablée. Il est devenu totalement incontrôlable et il a perturbé le service du restaurant. Alors franchement, ça a été quelque chose de fou. À la fin, les personnes ont décidé de danser avec lui parce que tant qu'à faire, vu qu'il ne servait plus à prendre les commandes, autant s'amuser et passer un bon moment. Les vidéos sont virales sur les réseaux sociaux. Je vais vous poster ça. Je suis sûr que ça va vous plaire.

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4: La journée commence bien puisque vous démarrez avec nous ici sur Radio Fuego. C'est le moment de retrouver Anissa, notre experte beauté, santé, bien-être, qui ce matin nous parle de la glycémie. Et vous allez voir l'importance de bien écouter ce qu'elle va vous dire. Ça peut changer pas mal de choses. Prenez des notes.
5: Hello la Fuego Family, j'espère que vous allez bien. En tout cas, moi, comme d'habitude, je pète le feu. Et aujourd'hui, je vous parle de glycémie puisque c'est une question que vous me posez souvent. Alors, la glycémie, c'est quoi? C'est tout simplement votre taux de sucre dans le sang. Et quand il monte trop vite, votre corps va sécréter de l'insuline, une hormone qui favorise le stockage des graisses, et ça, on n'en veut pas vraiment. Alors aujourd'hui, j'ai trois petits conseils pour vous. Conseil number one, vous allez commencer votre repas par des légumes et non par des glucides. Conseil numéro 2, vous allez éviter les sucres seuls, genre un fruit ou un snack isolé riche en sucre. Et conseil numéro 3, vous allez marcher 5 à 10 minutes après votre repas. 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Et on se retrouve très vite sur Radio Fuego.
4: Merci.

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1: Et dans le Fuego Comedy Club, Paul Mirabel. Non mais l'inimitable Paul Mirabel, moi je suis totalement fan. Nous parle de la notoriété et quand les gens vous arrêtent en fait pour faire des photos. Là il a eu affaire à une dame assez particulière. Écoutez, ça va vous faire marrer.
2: Il y a des gens qui ont souvent des réactions particulières face à la notoriété entre guillemets. Une fois il y a une dame qui vient me voir et qui me dit: excusez-moi, vous êtes quelqu'un de connu vous? Donc moi pour rigoler je lui dis: oui, Brad Pitt. Et là elle m'a répondu très premier degré: non, vous êtes pas Brad Pitt. Du coup moi je me suis dit bon, manifestement je suis face à Sherlock Holmes. Et là où la discussion a pris une tournure que je ne soupçonnais pas, c'est qu'elle m'a demandé de faire une photo, mais sans elle dessus. Je lui ai dit: mais vous voulez pas être sur la photo? Elle m'a dit: non, j'ai pas envie qu'on me reconnaisse. Du coup, j'ai pris une photo de moi tout seul, à côté d'une dame qui est sûre que je suis pas Brad Pitt.
1: Eh mais moi, ça m'arrive tous les jours hein, qu'on me prenne en photo et qu'on me confonde avec quelqu'un. Bah oui, c'est ça, c'est Radio Fuego, c'est l'effet Radio Fuego.
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2: Direction les États-Unis. Non mais les Américains, je vous jure, c'est totalement What the Fuego. En 1982, Larry Walters, il a attaché 45 ballons remplis d'hélium à sa chaise de jardin. C'est cru dans le film là-haut. Il pensait flotter à 10 mètres de haut, mais il est monté à plus de 4800 mètres. Il s'est retrouvé dans le couloir aérien de l'aéroport de Los Angeles. Alors autant vous dire que les pilotes de ligne, ils n'en croyaient pas leurs yeux en voyant le mec accroché avec sa chaise et ses ballons. Non mais moi j'imagine la scène, parce qu'il est monté avec un pistolet à plomb pour éclater les ballons et descendre tranquille comme ça sur sa chaise de jardin. 4800 mètres, ça donne totalement le tournis.

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1: Au cœur de ces Fuego News, sur le compte Instagram de Top Santé, j'ai trouvé une info que je ne connaissais absolument pas. Du coup, je la partage avec vous. Vous saviez-vous que les orteils avaient un nom? Pour les mains, on le sait, hein, le pouce, l'index, etc. Mais les orteils également. Et je suis trop contente maintenant de savoir ça. J'ai l'impression d'être une savante. Et ben, je partage l'info avec vous. Écoutez.
2: J'étais la seule à pas savoir que les orteils ont un nom. Pour les doigts de la main, on le sait, ils ont chacun leur nom. Pouce, index, majeur, annulaire et auriculaire. Mais pour les doigts de pied, eh bien, c'est pareil. Le gros orteil va s'appeler l'hallux, le deuxième secondus ou dépassus, le troisième tertius ou centrus, le quatrième quartus ou pré-exterius et le cinquième orteil, quintus ou exterius ou le petit orteil. Les orteils ont surtout une fonction de soutien et d'équilibre et des rôles moins variés que les doigts. Du coup, ils ont gardé leurs noms latins qui sont surtout utilisés pour la médecine.
1: Et maintenant, vous savez tout.
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1: Yes. 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
1: Et dans Frigo Comedy Club, Sophie Loustalo n'est pas la seule. Je la rassure tout de suite, vous allez vite comprendre. Quand on parle de nos parents et des nouvelles technologies, mais franchement, on a vraiment l'impression que c'est dur pour eux. Mais je crois que ça l'est vraiment. Faut pas se moquer, hein, faut les aider. Mais vous allez voir que vous n'êtes pas seul dans cette situation. Je crois qu'on est vraiment plusieurs à se reconnaître. Écoutez.
2: Fou comme nos parents, ils sont largués avec la technologie. Tu sais, ils sont perdus tout le temps. Ma mère, elle m'appelle dès qu'il y a un problème. J'ai l'impression d'être l'assistance technique. Tu vois. Ça commence toujours par ouais, j'ai un problème, je reçois plus Google dans la cuisine. C'est quoi ce problème, quoi? Plus elle m'a dit un truc, il m'a dit ouais, je suis allé au commissariat, ils m'ont dit que c'était à cause des antennes. J'imagine tellement au commissariat, bonjour, il n'y a plus Google dans la cuisine. Toujours des problèmes qui leur arrivent qu'à eux en plus. Moi j'ai jamais ces trucs là. La dernière fois elle m'appelle et me dit ouais, j'ai plus France 3. C'est pas plus mal qu'elle m'appelle moi. À qui elle va dire j'ai plus France 3? Chez Darty pour dire voilà, j'ai plus France 3. C'est fou, il n'y a jamais rien qui marche, hein. Mais pour m'appeler ça fonctionne toujours très bien.
1: Heureusement qu'on est là pour les aider. Hein. L'essentiel, c'est, moi j'ai envie de vous dire, c'est qu'ils arrivent à allumer la radio et à mettre Radio Frigo. Franchement, après tout ira bien, croyez-moi.
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3: Dans le What the Fuego, attention, info totalement folle. En 1814, il y a une cuve géante dans une brasserie londonienne qui s'est cassée, qui a provoqué une réaction en chaîne. Résultat, écoutez bien, une vague de 600 000 litres de bière qui a coulé dans les rues. C'était pas une fête, hein, c'était carrément des grosses vagues de bière partout, qui a quand même détruit deux maisons et un mur de pub. Alors on raconte que certains passants ont essayé de boire l'inondation, ça n'a pas vraiment aidé à l'évacuation. Et personnellement, moi, de la bière ou n'importe quoi qui coule dans la rue, je pense pas avoir envie d'aller goûter à tout ça.

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1: Et là, je continue plus de

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4: Bonjour et bienvenue sur le JT des castings pour Radio Fuego avec casting.fr. Des castings chanteurs, danseurs, comédiens. Parce que tu sais, les castings, c'est large. Exemple, tu sais qu'une célébrissime chanteuse de Zouk est à la recherche pour son prochain clip de deux hommes et une femme entre 25 et 30 ans pour jouer des rôles dans un clip. Et ça, c'est bien payé. Pour le tournage d'un long métrage réalisé par Suzanne Lindon, on recherche des figurants sages à danser casting. Hommes, femmes, tout style, tout genre, entre 20 et 40 ans. Profil plutôt hype, parce que c'est pour le tournage d'une scène dans une boîte de nuit hype. Et nouveau casting pour le défilé d'un show coiffure. On cherche des hommes et des femmes entre 20 et 50 ans, plutôt blonds. Mais tu sais ce que ça veut dire que tu vas défiler et peut-être qu'on va te couper les cheveux, qu'on va te colorer les cheveux. Donc il faut être prêt à jouer le jeu. On va finir avec des enfants. Si vous avez des enfants ou frères et sœurs, envoyez des candidatures au plus vite. Il faut avoir entre 7 et 13 ans et c'est pour le tournage d'une pub automobile. Ça veut dire une belle marque, ça veut dire un beau cachet. Tu sais comment on fait ? Envoie ton email, tes photos, ton CV et ta bande démo. T'as pas de bande démo ? 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
0: Écoute Lisa, Anita, Rema avec Gol.

0: avec un des sons de la Coupe du Monde 2026. Lisa, Anita et Rema à l'instant.
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0: Allez, kiffez bien ce long dimanche de Pentecôte entre potes, en famille, avec tous les hits numéro 1 latino dance et urbain, avec du foot aussi également ce soir. C'est la rencontre pour ce dimanche à partir de 20h, l'Eleven All Stars France-Angleterre, match entre deux streamers de deux pays en direct du Parc des Princes à Paris sur la chaîne Twitch d'Amine. 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Je vous parle du 17 juin, la soirée numéro 1 de la fête.
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1: L'artiste Gringa, c'est Bianca Costa, la boss de la bossa trap, c'est elle qui l'a créée. Bianca Costa, très très grosse communauté, je sais que vous l'adorez, hein. 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
1: Avril Delmar également sur la scène de Viva Fuego Festival. On l'écoute juste après Justin Bieber et La Coya qui elle aussi sera sur la scène de Viva Fuego Festival.

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0: Et le classique Radio Fuego avec Roddy Ricch, un instant de boxe.
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0: Tous les classiques, vous les retrouvez ce soir à partir de 20h jusqu'à minuit avec Valentin pour Fuegoz. Avec vous tous et vous toutes, on va chanter, bien sûr. On va danser avec tous les auditeurs de Radio Fuego. 3000 auditeurs venus de la France, de la Suisse et de la Belgique. On va chanter avec Carafun. Carafun débarque au Viva Fuego Festival. Qui n'a jamais chanté pendant une soirée avec Carafun? 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Et là, à la clé, écoutez bien, la possibilité de chanter en duo avec l'un des artistes du Viva Fuego Festival. Préparez-vous. La suite, c'est le Fuego Shot, un classique, un hit et une nouveauté. C'est 100% latino à l'intérieur. Je vous ai mis Daddy Yankee, Quevedo, qu'on écoute en entier, et Young Sister dans la première radio latino dance urbaine France, Suisse et Belgique.
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Première radio latino dance urbaine en France, Suisse et Belgique avec D6, Karol G et Tame Impala pour démarrer midi. Bon app, il est midi. 24. 24.

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0: 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Samouraï J a sorti un nouvel album et vous le découvrez tout ce week-end en exclusivité sur Radio Fuego. Samouraï J arrive dans les plus de 10 Latino Dance Urban aux côtés de Paul Russell et Anita. Voici Choca Choca, première radio Latino Dance Urban France.
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0: Samouraï J sera sur la scène du Viva Fuego Festival le 17 juin. Nouvel album à découvrir tout ce week-end aux côtés de Serena Brancale et Cardi B tout de suite.

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1: 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Bonjour et bienvenue sur le JT des castings pour Radio Fuego avec casting.fr. Des castings chanteurs, danseurs, comédiens. Parce que tu sais, les castings, c'est large. Exemple, tu sais qu'une célébrissime chanteuse de zouk est à la recherche pour son prochain clip de deux hommes et une femme entre 25 et 30 ans pour jouer des rôles dans un clip. Et ça, c'est bien payé. Pour le tournage d'un long métrage réalisé par Suzanne Lindon, on recherche des figurants. Ça, j'adore ces castings. Hommes, femmes, tout style, tout genre, entre 20 et 40 ans. Profil plutôt hype, parce que c'est pour le tournage d'une scène dans une boîte de nuit hype. Et nouveau casting pour le défilé d'un show coiffure. On cherche des hommes et des femmes entre 20 et 50 ans, plutôt blonds. Mais tu sais ce que ça veut dire que tu vas défiler? Peut-être qu'on va te couper les cheveux, qu'on va te colorer les cheveux. Donc il faut être prêt à jouer le jeu. On va finir avec des enfants. Si vous avez des enfants ou frères et sœurs, envoyez des candidatures au plus vite. Il faut avoir entre 7 et 13 ans et c'est pour le tournage d'une pub automobile. Ça veut dire une belle marque, ça veut dire un beau cachet. Tu sais comment on fait? Envoie ton email, tes photos, ton CV et ta bande démo. T'as pas de bande démo? Fais une petite vidéo, présente-toi, sois authentique et rappelle-toi.

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1: 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Je vous explique comment récupérer vos invitations là dans quelques minutes. Ici, Radio Fuego, comme toutes les fins d'heure, c'est le Fuego Shot, un classique, un hit et une nouveauté 100% latino avec Maluma, Shakira et Pedro Sampaio, première radio latino dance urban.
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1: Dans toute la France, la Suisse et la Belgique avec Willy William, comment ça va? Et un autre artiste qui sera présent sur la scène de Fiducial Astaria. Vous découvrez son album aujourd'hui, c'est Samurai J.

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0: Nouvelle hymne de la Coupe du Monde de foot 2026 à l'instant, Shakira et Burna Boy.
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0: Et là, je continue à enchaîner Dit Latino Dance Urban avec Quevedo et Chris Brown.

0: Pete Mecarizza à l'instant dans la première radio latino dance urbaine.
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0: Paris, Marseille, Bruxelles, Genève, du côté de Narbonne également. Vous nous écoutez en FM, en DAB+. Et attention, la plus grosse stuff de France débarque le 17 juin. Première soirée dansante de l'été. Ah, ça va être très très bon. Ça le fait du ciel à Staria à Lyon, dessine pour le lancement officiel de Radio Fuego. Et 3000 auditeurs, on vous attend. Vous récupérez vos invitations. Et je vais encore vous donner quelques nouveautés sur cette grosse soirée. Restez bien ici. Latino Dance Urban Music, ça continue pour ce dimanche après-midi avec Ryan Castro. Capo et Gangsta dans le Fuego Shot. Un classique a été une nouveauté 100% latino comme toutes les fins d'heure. Ah, bien sûr qu'on chantera sur ce morceau le 17 juin à la salle fiduciaire Astaria de Lyon. Ryan Castro arrive avec Ozuna et J Balvin.
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Révélation Radio Fuego, elle s'appelle La Coya. Remix exclusif Radio Fuego avec Justin Bieber à découvrir après Bebe Rexha à 14h. 24.

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0: Et la suite Puro Fuego, dit Latino Dance sur Manchin en non-stop. Avec FDVM. Your Love arrive dans la première radio latino dance urbaine aux côtés des Blackpink et Romeo Santos et Prince Royce. Voici Dardos, c'est Fuego.
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Là, je continue à enchaîner Puro Fuego dit Latino Dance Urbain avec FDVM, présent sur la scène de Viva Fuego Festival le 17 juin. Anita également et GP Explorer. Ça se passe

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0: classique Radio Fuego avec Mary J. Blige.
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0: Et on vous ambiance dans plus de 40 villes de France, Suisse et Belgique en FM et en DAB+. Et vous téléchargez l'application Radio Fuego disponible dans vos stores pour nous emmener partout avec vous sur les routes pour ce long week-end. Avec, tiens d'ailleurs, tous les classiques ce soir pour les écouter avec Valentin à partir de 20h jusqu'à minuit. C'est Fuegoals, tous les classiques de Radio Fuego. Vous les entendez toute la journée. Et bien ce soir, on vous les réunit 20h minuit pour continuer le week-end ensemble avec tous les numéros en latino, dance urbain et 100% latino. C'est une exclusivité Radio Fuego. Ça s'appelle le Fuego Shot, comme toutes les fins d'heure. Un classique, un été, une nouveauté. Charlie Black, Maluma et Nicky Jam pour ambiancer votre dimanche après-midi.
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Elle sera sur la scène de Viva Fuego Festival le 17 juin avant sa tournée en France. Bianca Costa arrive après Tame Impala à 15h. Belle après-midi. 24.

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1: Allez, on rentre peut-être de la plage pour les premiers baigneurs. On essuie le sable dans la voiture. Bah oui, peut-être pour vous. Allez, c'est parti avec tous les numéros en Latino Dance. Robin pour vous accompagner en France, Suisse et Belgique avec le nouveau son de la Coupe du Monde de foot 2026. C'est Lisa, Anita et Rema. Ça s'appelle Goals et c'est dans Puro Fuego Dit Latino Dance. Robin enchaîne en non-stop. 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C'est le 11 All-Star France-Angleterre. Match entre streamers des deux pays en direct du Parc des Princes à Paris et sur la chaîne Twitch d'Amine. Puro Fuego Dit Latino Dance Urbain avec Lisa, Anita, Rema et Pedro Sampaio.
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Samurai J,

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1: 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Dancy Urbain, et lui, c'est le numéro 1 italien. L'Amérique latine se l'arrache en ce moment. 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Samurai J a sorti un nouvel album. On le découvre tout le week-end ici sur Radio Fuego. Et bien il arrive maintenant. Allez, c'est parti.
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1: C'est parti avec Bad Bunny et Gims tout de suite.
4: Ok, ok, c'est Gims.
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0: Gims, Ilia et Luisa Sonza sur Radio.

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3: Bonjour et bienvenue sur le JT des castings pour Radio Fuego avec casting.fr. Des castings chanteurs, danseurs, comédiens. Parce que tu sais, les castings, c'est large. Exemple, tu sais qu'une célébrissime chanteuse de Zouk est à la recherche pour son prochain clip de deux hommes et une femme entre 25 et 30 ans pour jouer des rôles dans un clip. Et ça, c'est bien payé. Pour le tournage d'un long métrage réalisé par Suzanne Lindon, on recherche des figurants. Ça, j'adore ces castings. Hommes, femmes, tout style, tout genre, entre 20 et 40 ans, profil plutôt hype, parce que c'est pour le tournage d'une scène dans une boîte de nuit hype. Et nouveau casting pour le défilé d'un show coiffure. On cherche des hommes et des femmes entre 20 et 50 ans, plutôt blonds. Mais tu sais ce que ça veut dire que tu vas défiler, et peut-être qu'on va te couper les cheveux, qu'on va te colorer les cheveux. Donc il faut être prêt à jouer le jeu. On va finir avec des enfants. Si vous avez des enfants ou frères et sœurs, envoyez des candidatures au plus vite. Il faut avoir entre 7 et 13 ans et c'est pour le tournage d'une pub

0: avec Joe Black à l'instant sur Radio Fuego.
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0: Et la tournée d'été continue pour les artistes Radio Fuego en Europe avec Joe Black qui lui sera en France le 18 juin. Joe Black Festival Les Nuits Carrées à Antibes. Et puis vous allez pouvoir le retrouver également ce 14 août. Il sera au Festival La Nuit des Étoiles. Ça, c'est pour vous, amis bretons. Ce sera du côté du Folgot à partir de 16h ici sur Radio Fuego. C'est le top 40 Miami. 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On vous dit tout. Là, c'est le Fuego Shot et on démarre avec J Balvin et Stay Yo Mas.

Diego et c'est parti pour le top 40 Miami. On commence à la 40e place du classement avec Quevedo et le hit Scandic. Bon dimanche à tous. 24. 24.

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1: Salut tout le monde et bienvenue sur Fuego les amis. Bon dimanche, ça y est, on est parti pour le Top 40 Miami. Hein. Comme tous les dimanches dès 16h, je vous donne le nouveau classement des 40 meilleurs sons latino dance et urban du moment. On est ensemble en France, Suisse et Belgique en DAB+. Merci de nous suivre et c'est parti pour les plus gros sons de Miami. On y va et on remonte ensemble jusqu'à la 35e place où on retrouve Postman Dlo et le hit Motion Party. Et juste avant, à la 36e position, le groupe vénézuélien Rawayana en feat avec Monsieur Manuel Turizo sur le hit hyper solaire anglais.

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Future, Thames et Drake ensemble sur le hit Wait For You, 34e du Top 40 Miami cette semaine sur Fuego. 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

0: 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Retour au classement maintenant. Et là, on va s'intéresser à la 30e position de Second Voice avec Let Me Be. 31e, Bébé Rexha et le hit New Religion. Et on démarre avec Rob 49 et Lochimi. On s'écoute le hit I Need Us, 32e du Top 40 Miami cette semaine sur Fuego.
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39e place du Top 40 Miami en ce dimanche avec son hit Choca Choca sur Fuego. Bienvenue en tout cas, merci d'être à l'écoute et merci aussi de nous suivre sur nos réseaux sociaux. On est connecté avec vous sur Facebook, TikTok, Insta. Notre compte c'est radio.fuego-du-8-off. Dessus, il y a des cadeaux à gagner. On vous explique aussi comment avoir vos invites pour le Viva Fuego Festival du 17 juin à Lyon. On vous

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1: DaBaby, 25e aujourd'hui dans le top 40 Miami avec Pop Da Tank sur Fuego. Il gagne deux places dans le classement cette semaine. Et on arrive déjà au top 20, hein, ça passe très vite. 21e, Topic et Becky G avec Sorry Papi. Ça, c'est ultra efficace dans les clubs de Miami. 22e, c'est une entrée pour Drake qui tourne très très fort en ce moment avec son hit Road Trips. 23e, Nicki Jam en feat avec Bélé sur le hit Tabienne. Et on démarre avec la 24e position. On retrouve une grosse collab encore entre Russian, Rao Alejandro et Wizkid. Le hit s'appelle Pongo, ça mélange afrobeat et reggaeton.

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Là, on est sur la crème de la crème, les plus gros bangers du moment. Et ça continue avec à la 15e place. Et ça, c'est vraiment mon son du moment. Tame Impala avec Dracula. Quand je l'écoute, je m'imagine direct en voiture, direction la mer. J'adore ce morceau. À la 16e position, encore une entrée pour Drake, cette fois-ci accompagné de Future et Molly Santana. Le hit s'appelle Run to Atlanta. C'est sorti le 15 mai. Cet extrait du nouvel album de

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0: Montana et Max B avec le hit toujours très fort, hein, Ever Since You Left Me, dans le top 10 depuis pas mal de temps maintenant. Tyla est 10e avec son dernier titre She Did It Again en feat avec Zara Larsson. Et on démarre avec Anima et Lisa. Leur hit Bad Angel cartonne toujours autant. Ils sont 11e cette semaine et c'est maintenant sur Fuego.
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0: Diego. Et ça y est, on attaque le top 5. Et là, vous allez voir qu'on va se faire plaisir avec, à la cinquième position, deux de mes artistes latinos préférés. Le talent incarné pour Manuel Turizo et Maluma et le hit Apambichao. Juste avant la sixième place, on retrouve Karol G accompagnée de Greg Gonzalez sur le hit Después de ti. Un titre très particulier dans sa carrière puisqu'il a été dévoilé en live pour la première fois sur la scène de Coachella cette année pendant son set historique en tant que première latina headliner du festival. Et juste avant, il y a Another à la septième place. On s'écoute Talk to You sur Radio Fuego de Social Music.
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Diego, je viens de vous donner la quatrième position, donc ça y est, on arrive au top 3, hein, le podium, les 300 Latino Dance et Urban les plus en vue sur Miami en ce moment. Et je vous ai dit qu'il y a du changement, vous allez voir ça. Alors, troisième place, pas de changement, ça reste stable pour John Summit et Fade et le hit Chica 305. Deuxième, et là ça y est, il perd sa place de numéro 1, Don Toliver avec E85, donc...

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ensemble où on va se faire les 40 meilleurs sons reggaeton du moment. On passe en mode latino, en mode été et en mode vacances aussi, le temps de quelques heures. Et par rapport à la semaine dernière, on a du changement hein, déjà. Je vais vous faire découvrir 3 nouvelles entrées, donc restez bien là. Et puis sur le podium aussi, ça a pas mal bougé, je vous en dis plus.

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depuis le 8 mai, un album qui mélange reggaeton, dancehall, trap et même hip-hop avec une grosse ambiance Medellin du début à la fin. Et franchement, je vous le conseille vraiment. On va s'intéresser à la suite du classement et on va grimper jusqu'à la 31e place occupée par Daddy Yankee et Bizarrap et Music Session 066 et 4 places de perdu cette semaine juste avant.

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1: Radio Fuego de Social Music, bienvenue si vous nous rejoignez à l'instant, toujours en plein top 40 Reggaeton. On vient d'écouter Aller à la place numéro 30 du classement cette semaine avec le hit Desorden. Je vous rappelle quand même qu'en ce moment sur

On veut faire la fête avec vous, on veut lancer l'été tous ensemble. Le plateau d'artistes, il est fou. D'ailleurs, vous avez toutes les infos sur nos réseaux sociaux et sur notre site internet. Et si vous voulez faire partie de la fête, vous envoyez le mot VIVA par SMS au 71 VIVA au 71. Bad Bunny, il arrive, on va l'écouter très vite avec son hit Belda, il est 26e cette semaine. Miranda Leon et Regulo Molina sont 27e avec Six Six Samé. Et on démarre avec l'espagnol Quevedo, il est 28e avec Scandic, un hit qui sent clairement l'été et les vacances. D'ailleurs, il le dit lui-même, c'est un morceau qui lui rappelle ses soirées de pré-été aux Canaries. On est en plein dedans et c'est ce que je vous passe maintenant sur Fuego. 28 Radio Fuego.

0: Nosco. Et on démarre avec encore une nouveauté. Celle-ci, elle est signée Asmed et Millonario. Le hit s'appelle Demasiado, une prod très club, ambiance dance floor, clairement pensée pour les soirées et les DJ sets. Ils sont 24e. Et on les écoute maintenant sur Fuego.
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édition du Top 40 Reggaeton cette semaine sur Fuego. On est à la moitié du classement, hein, ça y est, on va vite découvrir le podium, les trois meilleurs sons reggaeton du moment, les trois qui passent en boucle dans le monde latino. La semaine dernière, c'était Karol G avec Latina Forever. On verra si c'est encore le cas cette semaine. En attendant, on va grimper jusqu'à la place numéro 13 avec Blessed et Ovi on the Drums avec Silas Paredes Hablarán qui gagne une place cette semaine. 14e, le roi, bien sûr, Bad Bunny avec EO. 15e, Cachirula et Lujan avec Titiz, un son très présent dans la scène urbaine latino actuelle. Et on démarre d'abord avec une nouvelle entrée à la 16e position, la collab entre Cataiz et Maria Becerra, le Chili et l'Argentine sur le hit Lonely, accompagné

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1: Le son de Badjal avec Tedare sur Radio Fuego, 12e place du top 40 Reggaeton. Elle est en pleine tournée en ce moment avec plusieurs dates sold out en Espagne et en Europe. Elle sera au Portugal et au Danemark en juin prochain. Et si jamais vous avez envie de la voir sur scène, c'est quelque chose. Son show est très scénarisé façon clip en live avec une grosse direction artistique visuelle. Donc franchement, si jamais vous pouvez aller la voir sur scène, franchement, allez-y parce que ça vaut le détour. On est dans le top 10. Ça y est, les numéros 10 cette semaine, c'est Blessed Ovi on the Drums et Mike Towers avec le hit Hola Ketal. Juste avant 11e, El Malia et Luis Conriquez. Et ces trois petites places de perdu pour eux cette semaine. On les écoute avec le hit Balenciaga sur Fuego.
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9e du top 40 reggaeton aujourd'hui. Une collab qui confirme clairement leur grosse alchimie musicale. Ça sent l'été, les plages, les good vibes, tout ce qu'on aime sur Fuego. 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Allez, direction le top 5. À la 5e place, c'est Flo Menor avec le hit Cuéntame qui gagne une place cette semaine. Avant lui, Jay Wheeler est 6e avec Dele Ritos. Et juste avant, on s'écoute El Bogueto. Il est 7e aujourd'hui avec son tout dernier single Kayate y Besame. Et c'est maintenant sur Radio Fuego.

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France, en Suisse, en Belgique. On se rappelle les plus gros souvenirs des années 90 à nos jours. Tous les artistes sont là. Tous les numéros 1, tous les styles. Le latino, la dance, l'urban. On va continuer avec, entre autres, Anita ou encore Nelly Furtado, Justin Timberlake. Il y aura Timbaland dans quelques instants. Je vais aussi vous dire que le compte WhatsApp est ouvert. À tout moment dans l'émission, vous pouvez nous laisser vos messages écrits ou vocal 07 66 22 66 54. On va tout lire et vous passez vos vocaux en direct jusqu'à minuit. On aura des cadeaux, on aura l'occasion d'en parler tout à l'heure. Et puis d'ici là, on se laisse donc emporter par Kiwi To Me. C'est ça le son de Radio Fuego, The Social Music.

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Santos sur Radio Fuego, The Social Music. Et franchement, ça nous donne chaud au cœur. Je sais pas si c'est le mot. En tout cas, ce soir, on est très heureux sur Radio Fuego dans l'émission Fuego jusqu'à minuit parce qu'il y a Enzo de Marseille. Il nous a écrit sur le compte WhatsApp au 07 66 22 66 54. Il nous dit salut Radio Fuego. J'ai trop hâte d'être au Viva Fuego Festival depuis les premières annonces. Je suis à fond. Et plus vous révélez des artistes, plus ça donne envie. J'ai déjà envoyé mon SMS et je croise les doigts. Si je suis invité, je monte direct à Lyon. Ça va être l'occasion de rencontrer la team Fuego, de faire la fête avec tous les auditeurs de Radio Fuego venus de toute la France et vivre un événement qu'on ne reverra jamais une deuxième fois. Et ben merci Enzo de Marseille pour ton message. Et vous aussi, hein, vous serez au Viva Fuego Festival avec nous, que vous soyez de Lyon, de Marseille, peut-être aussi de Lille ou encore de Genève et Bruxelles. N'hésitez pas à nous le dire, on sera tous là pour vivre l'événement unique. Luis Fonsi, Despacito, c'est pour la suite de la musique, c'est ça Radio Fuego.

Radio Fuego, on se rappelle les plus gros souvenirs avec Post Malone, avec Quavo sur Radio Fuego, Congratulations. Un titre redevenu incontournable depuis sa sortie en 2017 sur l'album Stone Age. Le morceau qui raconte donc la réussite après les galères, la persévérance quand plus personne n'y croit. Et ce moment où tout bascule enfin avec son célèbre refrain que vous connaissez bien dans le titre que vous venez d'écouter. Post Malone célèbre le passage de l'ombre à la lumière et la reconnaissance qui arrivera après des années de travail. Et vu le parcours qu'il a parcouru depuis, on peut dire que le titre portait plutôt bien son nom sur Radio Fuego. Nous on continue avec bien sûr tous les numéros 1, ils sont tous là, les artistes latinos, dance, urban. On vous a calé entre autres Karol G avec La Dama, et puis on continue maintenant avec Will.i.am, Queen and Shout avec la Britney.

J Balvin et Chinko Coleon, c'est le trio que vous adorez sur Radio Fuego avec Una Locura. Merci d'être avec nous ce soir. On va vous parler de notre animatrice qu'on adore sur Radio Fuego, qui est là tous les jours entre 6h et 10h en France, en Suisse, en Belgique, pour vous accompagner de bonne humeur. C'est Mamie Sabré. Elle sera sur scène parce qu'elle fait aussi de l'humour le 9 mai 2027. Oui, on prend de l'avance dans un peu plus d'un an, enfin un peu moins d'un an maintenant. Ne manquez pas un rendez-vous exceptionnel à Lyon dans le cadre du festival Les Lions du Rire. Mamie Sabré montrera pour la première fois sur la scène de la Bourse du Travail de Lyon pour présenter son spectacle Maman Solo. Mamie Sabré y raconte avec humour, sincérité et beaucoup de tendresse son parcours de Maman Solo grâce à la PMA, entre nuits trop courtes, questions improbables de son enfant, vie professionnelle et vie de femme à réinventer. Elle partage son quotidien comme si vous étiez autour d'un verre entre amis. Un spectacle drôle, touchant, élégant et profondément humain, porté par une artiste locale qui réalise un très beau rêve en se produisant sur cette scène emblématique lyonnaise. Donc soyez là le 9 mai 2027, on prend de l'avance, au moins vous le notez dès maintenant dans votre calendrier. Nous continuons à se plonger dans les plus gros souvenirs latino d'Ed Urban avec TLC, c'est No Scrub.

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0: Ouais, et on pourra danser sur ça, hein. On se met dans l'ambiance, hein. Radio Fuego, hein. The Social Music avec tous les numéros 1. On continue avec

soir sur Radio Fuego, The Social Music, avec tous les artistes latino, dance, urban. On se fait plaisir avec à l'instant Cinemson avec la voix envoûtante d'Anna Kova, avec All In You, un titre qui a marqué l'année 2015 et qui figure sur l'album Convergence, qui fait toute sa force. C'est ce mélange subtil entre deep house, sonorité soul et touche jazzy, devenu la signature du duo français Cinemson. À l'origine, le morceau a d'abord été dévoilé sur SoundCloud avant l'arrivée du clip officiel quelques semaines plus tard. Une sortie progressive qui a permis au titre de s'installer durablement dans les playlists radio, et forcément on se la réécoute sur Radio Fuego, The Social Music, en ce dimanche soir avec All In You. 50 Cent, la superstar américaine, et puis notre Bad Bunny, on l'adore, avec Boomba et Stereo, c'est mon titre préféré de Radio Fuego. Rorin Tolindos arrive dans quelques minutes. 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

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Allez, voici les Black Eyed Peas avec Bom Bom Pow.

0: portoricain Tainé, c'était Agua sur Radio Fuego, Social Music. Bon dimanche soir.
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0: 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Allez, voici The Weeknd sur Radio Fuego.

Nouvelle artiste révélée, je me dis que cette soirée va être encore plus incroyable que ce que j'imaginais. Apparemment, elle a envoyé un SMS, voire plusieurs déjà. Elle dit, elle croise les doigts et si je suis invitée, je prends la route pour aller à Lyon sans hésiter, rencontrer la Team Fuego et faire la fête avec tous les auditeurs français et belges, vivre le lancement officiel d'une radio. C'est pas tous les jours. Et bah, merci Sarah de Genève pour votre message. On salue tous les Suisses, hein, tous les Genevois là, qui sont branchés Radio Fuego ce soir. On est avec vous et je vous rappelle que vous envoyez juste Viva par SMS au 7 10 71 pour vivre l'événement unique sur invitation à la Fiducial Astara de Lyon, pour aller voir plein de superstars Radio Fuego, dont Willy William, FDVM, encore Bianca Costa. Voici tout de suite la suite de la musique, parce qu'ici on se laisse embarquer par tous les sons numéro 1. Je vous ai calé entre autres sur Radio Fuego les Destiny Child.

Alors ça nous donne un coup de vieux, comme on disait quand j'étais jeune, j'écoutais ce genre de musique. Z avec Alicia Cara, c'était Style sur Radio Fuego, The Social Music. On est là tous en direct pour vous accompagner sur la route, peut-être en train de profiter d'un week-end prolongé, ou à la maison ou au travail. Radio Fuego s'écoute partout, en FM, en DAB+, sur les enceintes connectées et l'application Radio Fuego. Voici Missy Elliott et Enrique Iglesias.

Et 23h sur Radio Fuego. Merci d'être de plus en plus nombreux à nous écouter tous les jours avec tous vos artistes numéro 1, Los Frequencies et Daddy Yankee pour les classiques. 24.

Lost Frequencies, Are You With Me sur Radio Fuego et le soleil est de retour. 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Alvaro Soler qui nous donne lui aussi du soleil dans la radio. C'est Sofia sur Radio Fuego.

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0: Manchoir avec le son d'Ozuna, c'était donc Caramelo sur Radio Fuego accompagné de Karol G et My Tower. Vous aimez le latino, la dance, l'urban, ils sont tous là et on continue avec 21 Savage, ça c'est pour le son urban, et Major Lazer pour le son dance et le son latino avec les Léponces. Autant vous dire qu'on a tous les styles, tous les univers. 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

0: 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En tout cas, profitez bien de votre week-end prolongé pour les autres qui vont travailler demain. Bon courage, on est avec vous. Mam va vous réveiller et vous accompagner à partir de 6h avec sa bonne humeur sur Radio Fuego en France, en Suisse et en Belgique. Et puis, on se donne rendez-vous donc dès vendredi prochain, 22h minuit, pour une nouvelle émission du Top 40 Urban, et dimanche soir, 20h minuit, pour l'émission Fuego. Passez un bon week-end et à la semaine prochaine. Voici la suite de la musique avec Eminem et Tini.
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